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En 2092, la pollution étant à son comble, certains hommes se mirent à faire le commerce de l'air pur sur terre. Offusqués, les ancêtres envoyèrent Nupekpemakpesan et deux de ses compagnons pour aller rétablir l'ordre. Mais voici le sort qui leur fut réservé.

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0: 7h en temps universel. Merci d'écouter RFI.
1: Clotilde Dumay.
0: Le journal international avec vous, Julien Coquerel.
2: Et à la une, un dénouement qui semblait de plus en plus inéluctable au Sénégal. Ousmane Sonko limogé de son poste de Premier ministre hier soir par Bassirou Diomaye Faye. Il se dit le cœur léger alors que des manifestations de soutien ont ponctué la nuit dakaroise. Dans l'actualité également, de nouvelles frappes contre l'Iran envisagées ce week-end par les États-Unis selon deux médias américains. Téhéran qui durcit en attendant la répression en interne, notamment contre les minorités. Dans ce journal aussi, le tollé autour des violences contre les militants de la flottille pour Gaza et le rappel des défenseurs des droits humains. Ce que subissent les prisonniers palestiniens en Israël chaque jour est bien pire. Et puis une belle victoire pour refermer en beauté une saison réussie. Le Racing Club de Lens s'est offert hier sa première Coupe de France de football.
0: Le divorce était déjà consommé au Sénégal. Le tandem au pouvoir depuis 2024 a finalement explosé.
2: Après de longs mois de tensions, un communiqué de la présidence a annoncé hier soir le limogeage du Premier ministre Ousmane Sonko, quelques heures seulement, après de nouvelles critiques de ce dernier à l'encontre de Bassirou Diomaye Faye, qu'il avait lui-même désigné pour le remplacer à la présidentielle il y a 2 ans, faute de pouvoir se présenter. Le duo à la tête du pays ressemblait de plus en plus à un duel. Bonjour Léa Lisa Westerhoff.
3: Bonjour Julien, bonjour à tous.
2: En direct avec nous de Dakar, la capitale sénégalaise, qui se réveille ce matin sans Premier ministre, sans gouvernement et après une longue nuit sans sommeil.
3: Oui, jusque très tard dans la nuit, des centaines de partisans et militants se sont rassemblés près du domicile d'Ousmane Sonko pour lui témoigner son soutien. Des dizaines de vidéos sur les réseaux sociaux en témoignent. Ousmane Sonko lui-même est venu saluer la foule, souriant sous les cris de son co-président, mais sans prendre la parole hier soir. Les réactions de militants inondent les réseaux ce matin, saluant le retour du chef du PASTEF dans l'opposition. Ce limogeage ne semble avoir surpris personne, tant les relations s'étaient tendues ces derniers mois autour de la répartition du pouvoir entre le président et son encombrant mentor, Ousmane Sonko, chef du PASTEF, dont la popularité a largement contribué à propulser Bassirou Diomaye Faye au pouvoir en 2024. Aujourd'hui, les deux hommes poursuivent leur route chacun de leur côté, avec en toile de fond les ambitions présidentielles pour 2029. Dans l'immédiat, les membres du gouvernement sortant ont été chargés d'expédier les affaires courantes. Aucune indication n'a été donnée quant à la nomination d'un prochain Premier ministre.
2: Léa Lisa Westerhoff à Dakar pour RFI. Merci beaucoup.
0: Toujours sur le continent, Julien, l'épidémie d'Ebola continue de sévir en République démocratique du Congo.

0: 346 cas suspects, 83 cas confirmés, 176 décès probablement liés au virus. L'OMS déclare le seuil d'alerte maximal en RDC. L'épidémie d'Ebola représente désormais un risque très élevé pour la santé publique dans le pays. Le Rwanda annonce de nouvelles mesures après l'instauration déjà de contrôles aux frontières terrestres entre les deux pays. Les étrangers ayant voyagé ou transité par la RDC dans une période de 30 jours avant leur arrivée au Rwanda sont désormais interdits d'entrer. Les États-Unis renforcent également leurs précautions. Les personnes détentrices d'une carte verte, le permis de séjour légal dans le pays, seront désormais interdites d'entrer si elles se sont rendues en RDC, en Ouganda ou au Soudan du Sud lors des 21 jours précédant leur arrivée.
1: Les États-Unis qui pourraient de nouveau frapper l'Iran dans les prochaines heures ou les prochains jours.
0: Les médias Axios et CBS affirment que Washington envisagerait une reprise du conflit au cours du week-end. Le président américain annonce qu'il le passera à la Maison-Blanche et n'assistera pas au mariage de son fils Don Jr. Il a réuni hier matin ses plus proches conseillers ainsi que le vice-président J.D. Vance et son ministre de la Défense Pete Hegseth. Le Pakistan multiplie ses efforts de médiation avec une visite à Téhéran du chef de l'armée pakistanaise et le premier ministre du Pakistan qui évoquera le sujet aujourd'hui lors d'un voyage en Chine. Mais le chef de la diplomatie iranienne accuse ce matin les États-Unis de perturber le processus de négociation avec des positions contradictoires et des demandes excessives répétées.
1: Et en attendant, le régime iranien multiplie les démonstrations de force.
0: On a parlé de ces grandes manifestations nocturnes en soutien aux autorités, de ces mariages collectifs diffusés à la télévision d'État, de couples présentés comme prêts à sacrifier leur vie pour le pays. Téhéran continue aussi d'intensifier sa répression en interne. Deux hommes ont été exécutés hier matin. La répression qui s'abat aussi avec une force décuplée contre les minorités ethniques, comme le montre le sort de la communauté Bahaï. Les arrestations et les condamnations de ses membres se sont multipliées ces derniers mois. Oriane Verdier.
2: Des raids coordonnés dans les foyers de familles Bahaï, des disparitions forcées à travers tout le pays, des tortures, des procès sans avocat. Voilà des dizaines d'années que les membres de la communauté Bahaï sont persécutés, rappelle la chargée de plaidoyer de l'ONG Center for Human Rights, Bahar Gandehari. Mais depuis janvier 2026, la répression n'a cessé de s'intensifier.
3: Les Bahaï sont la plus grande minorité religieuse non musulmane en Iran. Elle n'est pas reconnue par la République islamique et leur lieu saint et siège administratif se trouve sur le territoire israélien. Alors les autorités font des connexions et utilisent l'attaque israélienne comme une opportunité pour augmenter leur répression interne contre les minorités. C'est une pratique systématique, présenter les membres de minorités comme des espions qui n'ont pas leur place au sein de la population.
2: Cette stratégie se traduit notamment par la multiplication d'aveux forcés télévisés qui ne font qu'augmenter leur stigmatisation.
3: Depuis des décennies, les Bahaï sont diabolisés par les autorités de la République islamique, mise au ban de la société. Aujourd'hui, ça s'intensifie et c'est une très bonne manière de diviser la société iranienne, car certaines personnes plus proches du gouvernement pourraient croire ce type de confession.
2: L'ONG Center for Human Rights in Iran appelle les Nations Unies et les gouvernements à exiger le respect des droits des prisonniers iraniens et à enquêter sur les accusations de torture et de disparition forcée.
0: Oriane Verdier.
1: Et des accusations de torture à l'encontre d'Israël à la une également ce matin.
0: Après l'arrestation de 430 militants de la flottille pour Gaza lundi dans les eaux internationales en dehors de tout cadre légal par l'armée israélienne. Ils ont été emmenés de force en Israël avant d'en être expulsés jeudi. Les Français de la flottille ont pu rentrer sains et saufs hier à Paris et ils témoignent des sévices qu'ils ont subis en prison, attouchements, violences sexuelles, passage à tabac, torture au taser ou injection forcée. Un membre de l'organisation de la flottille affirme qu'au moins 37 militants présentent des fractures et deux des Français détenus en Israël sont toujours hospitalisés en Turquie.
1: Les images en tout cas de ces mauvais traitements ont suscité un tollé à l'international. Tollé beaucoup moins unanime lorsqu'il s'agit des détenus palestiniens.
0: Qui subissent tous les jours bien pire dans les prisons israéliennes. C'est ce que rappellent notamment les défenseurs des droits humains dans le pays. Une rapporteuse spéciale de l'ONU s'inquiétait cette semaine de cas de plus en plus nombreux de tortures, de violences sexuelles, voire de décès en détention. Et le sort de l'un de ces prisonniers alerte tout particulièrement le militant palestinien Marwan Barghouti, détenu depuis 24 ans. Son avocat s'est vu refuser cette semaine une visite à son client, Abla Junaidi.
4: No, they never tell you anything, no.
3: Le rire amer de Ben Marmarelli. L'avocat espérait voir son client le plus célèbre à la prison de Ganot mardi dernier, mais la visite prévue de longue date a été annulée sans raison par les autorités pénitentiaires. Impossible pour l'avocat de constater si l'état de Marwan Barghouti s'est encore dégradé depuis sa dernière visite en avril.
5: Depuis le 7 octobre 2023, Marwan a été frappé sévèrement une dizaine de fois, au point qu'il a eu les côtes brisées, que son audition a été altérée. Une fois, il a aussi été attaqué par un chien. Une autre, il a perdu du sang et a demandé à être soigné en vain.
3: Alors que la tension internationale s'est portée sur le sort des membres de la flottille pour Gaza cette semaine, il ne faut pas oublier ce qui se passe chaque jour dans les prisons israéliennes, alerte l'avocat.
5: Ce qu'ils font aux prisonniers palestiniens est bien pire que ce qu'ils ont fait aux activistes de la flottille, et cela arrive tout le temps. Comme tous les prisonniers palestiniens, Marwan ne reçoit pas suffisamment de nourriture. Il est très amaigri. Comme tous les prisonniers politiques, depuis des années, on ne lui autorise aucun contact avec sa famille, pas même avec la Croix-Rouge, alors qu'Israël a signé la Convention de Genève.
3: Ben Marmarelli a perdu tout espoir de voir la communauté internationale réagir au sort des prisonniers palestiniens. Pourtant, dit l'avocat, la responsabilité européenne est entière.
0: Abla Junaidi. En Chine, c'est un bilan qui ne cesse de s'alourdir. Au moins 90 morts selon les médias du pays lors d'une explosion dans une mine de charbon du nord-est du pays. Bonjour Cléa Broadhurst.
6: Bonjour Julien, bonjour à tous.
0: En direct avec nous de Pékin, c'est d'ores et déjà l'un des accidents miniers les plus meurtriers de ces dernières années en Chine.
6: Oui, et l'alerte a été donnée vendredi soir après un dépassement du seuil de monoxyde de carbone dans la mine de Liushenyu, dans le Shaanxi, province au cœur de l'industrie charbonnière chinoise. 247 ouvriers travaillaient alors sous terre. Plus de 300 secouristes et 6 équipes nationales spécialisées ont été déployées sur place. Dans les hôpitaux de la région, les survivants sont soignés pour des intoxications liées à l'inhalation de gaz toxiques. Le président chinois Xi Jinping a appelé à ne ménager aucun effort pour les opérations de sauvetage, tout en réclamant une enquête approfondie. Les responsables de l'entreprise ont d'ores et déjà été placés sous contrôle des autorités, car la mine avait déjà été sanctionnée ces derniers mois pour des problèmes de sécurité. Selon les documents administratifs relayés par les médias chinois, un système d'arrêt d'urgence était devenu inaccessible pour les mineurs dans certaines galeries, tandis

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0: Il est midi ici à Paris, 18h à Pékin. Bonjour à tous.
1: Karine Bellichat.
0: À la une, les accidents dans les mines de charbon sont fréquents en Chine, mais le coup de grisou qui s'est produit hier au nord-est du pays est le plus meurtrier depuis près de 20 ans. Il a fait au moins 90 morts. Les autorités promettent de tirer les enseignements alors que la mine avait déjà été sanctionnée pour des problèmes de sécurité. En Turquie, après la décision d'un tribunal d'Ankara de suspendre la direction du parti CHP pour irrégularité, l'opposition dénonce un coup d'état judiciaire et parle d'un jour noir pour la démocratie en Turquie. Et puis la fête du foot s'est poursuivie tard dans la nuit au stade Bollaert pour fêter la première Coupe de France du RC Lens. Compte rendu de cette finale contre Nice et des célébrations avec Victor Missistrano à la fin de ce journal. Les secouristes s'activent toujours dans une mine de charbon du nord-est de la Chine à la recherche des 9 personnes toujours disparues. Le bilan encore provisoire du coup de grisou de Liu Chenyu s'établit pour l'heure à 90 morts. Le président Xi Jinping promet de tirer les leçons de cette catastrophe, même si les accidents de ce type restent fréquents en Chine. À Pékin, Cléa Broderst.
2: L'alerte a été donnée vendredi soir après un dépassement du seuil de monoxyde de carbone dans la mine de Liu Chenyu, dans le Shaanxi, province au cœur de l'industrie charbonnière chinoise. 247 ouvriers travaillaient alors sous terre. Plus de 300 secouristes et 6 équipes nationales spécialisées ont été déployées sur place. Dans les hôpitaux de la région, les survivants sont soignés pour des intoxications liées à l'inhalation de gaz toxiques. Le président chinois Xi Jinping a appelé à ne ménager aucun effort pour les opérations de sauvetage, tout en réclamant une enquête approfondie. Les responsables de l'entreprise ont eux déjà été placés sous contrôle des autorités, car la mine avait déjà été sanctionnée ces derniers mois pour des problèmes de sécurité. Selon les documents administratifs relayés par les médias chinois, un système d'arrêt d'urgence était devenu inaccessible pour les mineurs dans certaines galeries, tandis que d'autres zones présentaient des défauts de soutènement. L'entreprise avait été condamnée à une amende par les autorités locales de gestion des urgences. Malgré un renforcement des règles de sécurité ces dernières années, les accidents continuent de frapper régulièrement le secteur minier chinois. Cléa Broderst, Pékin, RFI.
0: Pékin qui a déployé plus de 100 navires de guerre et des bâtiments des gardes-côtes dans les eaux régionales. Un déploiement ces derniers jours que déplore Taïwan, accusant la Chine de saboter le statu quo et de menacer la paix, alors que Pékin envisage toujours de recourir à la force pour s'emparer de l'île. De son côté, à en croire plusieurs médias américains, Washington envisage de nouvelles frappes contre Téhéran. Selon CBS, l'armée se prépare à d'éventuels bombardements demain ou après-demain. Hier, le souvent très bien informé site d'information Axios, Donald Trump a rassemblé ses plus proches conseillers pour discuter de la guerre, alors que le président a annoncé qu'il ne pourrait ni assister au mariage de son fils aîné aux Bahamas ce week-end, ni se rendre dans l'un de ses golfs. En attendant, Islamabad continue sa médiation pour éviter une nouvelle escalade. Le chef de l'armée pakistanaise est à Téhéran. Il s'est entretenu plusieurs heures avec le chef de la diplomatie iranienne Abbas Araghchi. En Turquie, le Haut Conseil électoral, saisi par le principal parti d'opposition, a rejeté hier soir son recours formé contre la suspension de sa direction. Le CHP s'est engagé à s'opposer par tous les moyens à cette décision de justice qui a écarté son président Özgür Özel. Celui-ci dément toute irrégularité dans le vote qui lui a permis de prendre la tête du parti en 2023 et dénonce un jour noir pour la démocratie en Turquie. Pour l'ancien diplomate Kaya Türkmen, membre du CHP en charge des affaires étrangères, cette décision constitue un coup d'état judiciaire destiné à mettre fin aux activités de l'opposition.
3: La Cour institutionnelle des élections ayant validé l'Assemblée générale, aucun tribunal n'a le droit et ne peut annuler une Assemblée générale. Donc c'est une première en Turquie. C'est historique et aujourd'hui nous sommes tous stupéfaits devant cette décision.
4: Le président du CHP, donc Özgür Özel, parle d'un jour noir pour la démocratie et parle d'un coup d'état judiciaire.
3: Tout à fait, tout à fait. Donc, en très peu de temps, un deuxième jour noir pour la justice turque, pour la démocratie turque. Le premier étant le 19 mars 2025, lors de l'arrestation de Monsieur Ekrem İmamoğlu, maire d'Istanbul. Et aujourd'hui, nous sommes une page noire encore de la démocratie et de la justice en Turquie, malheureusement.
0: Kaya Türkmen, membre du CHP, interrogé par Daniel Valo. Et 13 membres du CHP ont été arrêtés aujourd'hui dans plusieurs province de Turquie. En Ukraine, les secouristes ont passé la nuit à déblayer les décombres d'un lycée dans la région de l'Est, contrôlée par la Russie, à Starobielsk. Un dortoir de plusieurs étages s'est effondré alors que 80 adolescents s'y trouvaient. La frappe de drone ukrainien a fait 10 morts et 38 blessés. La Russie condamne un crime de guerre. Kiev dément avoir visé des civils. Tout en se disant inquiète, l'ONU souligne qu'elle est incapable pour le moment d'attribuer la responsabilité de cette frappe. Plusieurs membres du Conseil allié de Kiev renvoient la responsabilité sur Moscou en raison de l'invasion de l'Ukraine en 2022. En Serbie, c'est un test pour l'opposition. Première mobilisation d'ampleur pour les étudiants en lutte contre la corruption et contre le régime du président Aleksandar Vučić. Elle a lieu à Belgrade, cette manifestation. Là même où l'an passé, plus de 300 000 personnes s'étaient rassemblées dans ce qui reste aujourd'hui la plus forte mobilisation de l'histoire moderne de Serbie. À Belgrade, Laurent Rouy.
5: Des groupes citoyens se sont organisés partout en Serbie pour rejoindre Belgrade, où une grande manifestation étudiante contre la corruption et contre le régime doit se tenir dans l'après-midi. Même si la mobilisation n'a pas cessé depuis l'accident mortel de la gare de Novi Sad fin 2024, c'est le premier rassemblement d'ampleur cette année. Les étudiants sont moins bien organisés et sont surtout victimes de la répression du régime qui tente de mettre au pas les universités et qui n'hésite pas à renvoyer les fonctionnaires qui ont fait preuve de sympathie pour le mouvement. La manifestation d'aujourd'hui aura valeur de test, avec pour objectif affiché de faire pression sur le président Aleksandar Vučić et le forcer à convoquer des élections anticipées. Mais le pouvoir ne semble pas enclin à accéder à cette revendication. Au contraire, les accrochages violents entre manifestants et militants pro-pouvoir sont devenus monnaie courante. Le défenseur des citoyens, comme les étudiants, ont lancé par avance un appel à la retenue. Pas sûr qu'il soit entendu. Laurent Rouy, Belgrade, RFI.
0: Du foot à présent, Lens a donc remporté hier soir la 109e Coupe de France, la première de son histoire. Le club du Nord succède ainsi au Paris Saint-Germain après sa victoire en finale. 3-1 contre Nice. La logique a été respectée puisque le vice-champion de France a triomphé du 16e de Ligue 1, toujours à la lutte pour le maintien. Victor Missistrano, de quoi couronner une saison exceptionnelle pour les Lensois et faire la fête avec leur public.
6: Tous ensemble, ils sont allés la chercher. Rapidement devant au score, les Lensois ont tremblé en seconde période, mais ont été libérés par Abdallah Sima. Le Sénégalais, auteur du but du 3-1, à un quart d'heure de la fin pour faire chavirer les supporters.
7: On a pleuré.
8: Match magnifique. Après le premier but, j'ai failli faire un malaise, trop de pression. Et puis finalement, on s'en sort. Une victoire, une belle victoire et la première Coupe de France pour Lens, c'est génial.
6: Une marée humaine aux couleurs sang et or avait investi le Stade de France. Ils étaient plus de 50 000 pour cette finale presque à domicile.
9: C'est toujours plein. On va n'importe où, c'est plein tout le temps. On croise des gens dans la rue, on fait la fête avec eux. C'est Lens, quoi.
10: C'est le meilleur public de France.
6: Le meilleur public Ligue de France selon Thierry, venu en famille.
10: Mon fils, mon petit-fils, de père en fils, j'ai plus de voix là. On a ramené la coupe pour la première fois, on finit deuxième du championnat, la Ligue des champions, c'est merveilleux.
6: Merveilleux aussi pour l'homme du match, Florian Thauvin, médaille autour du cou et des étoiles dans les yeux.
11: C'était magique, j'avais l'impression de revoir quand on a fêté le trophée de la Coupe du Monde avec l'équipe de France, quand on était revenu fêter ça avec le public. C'est des souvenirs qui restent gravés, donc il faut en profiter.
6: Les vainqueurs ont pu prolonger le plaisir dans la nuit en rejoignant le Stade Bollaert où les attendaient leurs supporters restés à Lens.
0: Victor Missistrano, à Cannes, le conclave du jury a commencé. Le lieu est tenu secret. Ses 9 membres sont réunis autour de leur président, le réalisateur sud-coréen Park Chan-wook. Et leur verdict sera rendu ce soir. Pas de grand favori cette année au terme d'une compétition très éclectique. Le cinéaste russe en exil, Andrei Zviagintsev, pourrait être récompensé avec Minotaure, porteur d'un message anti-guerre. Le film acclamé par la critique raconte raconte les déboires d'un couple de la bourgeoisie russe avec en toile de fond la guerre et le délitement de la société. L'ambitieuse fresque queer La Bola Negra est aussi sur les rangs pour la Palme d'Or. C'est le duo espagnol Javier Ambrosi et Javier Calvo. Tout de suite, écho d'ici, écho d'ailleurs sur RFI.

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0: La fine équipe de Radio Biodiv est de nouveau avec vous, et principe actif. Et on va vous parler d'un ami qui nous est cher, qui est Léon Curial, qui nous a quittés il y a peu de temps. Et en son honneur, ce dimanche, il y a une fête de la biodiversité qui se passe à Garancières, la Baronnie. Alex, tu peux nous en dire un peu plus ?
1: Oui, il y aura des conférences.

0: par exemple l'énergie du pédalier, il y aura un G-marché, il y aura beaucoup d'associations, nous on fera des conférences sur comment acquérir la biodiversité dans son jardin, une conférence aussi sur les rapaces nocturnes, il y aura une conférence d'Enercop, voilà, plein de copains,
1: il y aura de stands aussi,
0: il y aura un concours de fauchage
1: le concours de fauchage
0: c'est
1: l'action phare qui est que Léon avait promu, faire un jardin, laisser des zones en herbe et puis faucher son jardin avec la faux. D'ailleurs, Léon, c'était un personnage tout à fait intéressant, c'était un jardinier hors pair, et on le sait pas assez, c'est un pionnier de l'agriculture bio dans l'Eure. Il était venu de sa région beaucoup plus à l'est, de l'Ain, mais quand il est arrivé dans le Pays d'Ouche, il s'est beaucoup intéressé à l'agriculture, et il a été embauché dans une entreprise qui débutait le bio en France. Et donc, j'ai eu la chance de pouvoir faire une petite interview de Léon, que vous allez maintenant pouvoir écouter.
2: Quand je suis arrivé dans l'Eure en 71, dans le Pays d'Ouche, il y avait des réunions de motivation pour les agriculteurs pour qu'ils fassent le drainage, et dans la foulée ils ont fait le remembrement, parce que pour faire le drainage on tient compte des courbes de pente, toujours est-il que dans la foulée ils ont fait le remembrement, et pendant le début des années 70 c'était un vrai carnage, quoi. Il y avait des énormes bulles. Par exemple, pour faire le remembrement, d'abord, les trains, ils les enterrent, mais après, il y a les collecteurs, c'est des énormes fossés qui font la profondeur d'un homme. Et donc, il y avait les réunions préparatoires, mais les idées me viennent comme ça, parce que j'en ai tellement. Mais... Par exemple, ils cherchaient où mettre l'eau de drainage. Et un jour, il y avait une idée dans le Pays d'Ouche, ils appellent ça des bétours, c'est des bétoires, enfin je ne sais pas si c'est français bétoire, c'est un trou où l'eau de ruissellement s'engouffre et où ça déborde jamais, et ils ne connaissent pas le fond, et ils mettent les veaux crevés et tout ça là-dedans, et donc l'idée a été émise qu'ils pouvaient utiliser ça pour évacuer les zones de drainage. Puis moi je leur dis, mais si vous envoyez les eaux de surface comme ça, sans filtre, on ne sait pas jusqu'où, vous ne craignez pas que ça pollue les nappes phréatiques. Et puis il y a un gars qui m'a, si tu manges, je suis poli, il y a un gars qui m'a répondu, parce que, enfin, il confondait, il savait pas ce que... Sa réponse montrait qu'il ne savait pas ce que c'était que des nappes phréatiques, parce qu'il a dit qu'ils allaient baisser le niveau de l'eau par le drainage et tout ça, et que... Enfin, je sais pas comment expliquer. Puis il y a un monsieur qui a dit, un peu plus intelligent, je crois que vous n'avez pas répondu à la question de monsieur, quoi. Il a parlé des nappes phréatiques. Je ne sais plus ce qui s'est passé après, mais... Et alors, j'étais quand même surpris, c'était des ingénieurs de la direction départementale de l'agriculture, les gens qui parlaient là.
1: Ah oui.
2: et j'en ai parlé, oh, c'est méchant ce que je dis, hein, tu vas me foutre en prison avec ça. Et après, ça m'était resté, quoi. Je dis, mais c'est pas possible, quoi. Comme le mec qui manage le drainage, je ne sais pas ce que c'est que des nappes phréatiques, quoi. Et quelqu'un m'a dit, mais c'est gros, hein. M'a dit, mais tu sais, les écoles d'ingénieurs... les meilleurs, ils vont dans le commercial, dans les affaires, et puis ceux qui vont dans l'administration, c'est les plus nuls, quoi. Mais à ce point, tu te rends compte?
3: Mais alors, le drainage, pourquoi il y avait besoin de drainage?
2: Ah ben, alors, pourquoi il y avait besoin de drainage? Parce que le Pays d'Ouche, c'est très particulier, je ne sais pas si ça existe ailleurs. D'abord, c'est une argile à silex qui est très imperméable.
3: Mais il y a du calcaire dessous.
2: Sans doute, oui.
3: Il y a de la craie.
2: Bah, sûrement, mais à quelle profondeur, j'en sais rien. Mais moi, maintenant que je suis sensibilisé, je me dis, mais bon sang, ça a été une casse, pas possible ce drainage, quoi. Parce que il y avait plein d'endroits qui étaient des zones humides, mais on ne parlait pas de zone humide comme ça à cette époque-là, hein. Et en tout cas pas dans mon milieu, et ils ne pouvaient rien en faire, c'était de l'herbage, il y avait des vaches qui pâturaient quand ça produisait peu, et ça produisait peu, et c'était en herbage, de mauvais herbage. Et en plus, dans la terre, il y avait quelque chose qui s'appelle le grison. T'as fait de la géologie, toi ?
1: Oui, mais grison, ça ne me dit rien.
2: Dans le pays d'Ouche, il y a du grison. Du grison, c'est une concrétion, ce sont des graviers qui s'agglomèrent, tu regarderas, ça doit bien avoir des définitions quelque part, moi j'ai regardé, mais il y a 50 ans, c'est des concrétions qui s'agglomèrent, qui font des plaques, mais qui peuvent être énormes dans le sol, mais avec la charrue, il les accroche, hein. Et à différentes profondeurs, et qui sont complètement imperméables. Et donc, le drainage, ça permettait de drainer les zones humides déjà par la nature du sol qui était argileuse avec l'argile à silex là, qui était complètement imperméable, et puis aussi le grison. Mais je t'assure, il y avait des plaques de grison. Et alors, ben, par exemple, tu as des églises dans le pays d'Ouche.
1: Alors, c'est
2: Breteuil. Breteuil, c'est une église qui est en grison. Il y a plein d'églises où, par exemple, les angles, ou même beaucoup plus, les murs, sont en grison. C'est un béton, c'est un assemblage de gravillons, je ne sais pas sous quelle action, qui se cimente, tu vois. À mon avis, c'est pas un bloc, c'est une...
1: Et du coup, c'est... Et donc, grâce à ce drainage, ils ont récupéré...
2: Si tu poses des drains, l'eau, elle va... il y a des études qui ont été faites, des distances et tout ça, quoi, selon la nature du sol.
1: Et donc, il y a des drains qui ont été posés.
2: Ah oui.
1: En profondeur.
2: Je sais pas, moi... 80, j'en sais rien, quoi. Et alors, c'était pour eux, ils avaient des sacrées machines. Ils avaient des... Je sais pas comment ça s'appelle, des machines avec des chenilles, évidemment. Et puis un bras. Et puis des sous-soleuses, quoi. Je sais pas si tu sais ce que c'est qu'une sous-soleuse. Une sous-soleuse, c'est un espèce d'obus qu'on passe dans la terre... En dessous la semelle de labour pour justement que ça traîne un peu, mais la sous-soleuse c'est un canal que tu creuses dans le sol comme ça, donc ça se rebouche, quoi. Ils avaient des énormes rouleaux de drap comme ça sur la machine, ils avaient cet énorme bras hydraulique là qui descendait dans la terre, une lame qui descendait dans la terre avec un obus comme ça, et puis qui tirait le drain qui déroulait au fur et à mesure, et donc c'était assez puissant pour casser ou arracher ces plaques de grison, mais je crois que chez Pierre de Comte, il y en a une, ah non c'est peut-être du grès chez Pierre de Comte, mais parce qu'il y avait des cours de ferme où ils avaient réussi avec les bœufs dans le temps, puis après avec les tracteurs, à arracher ces plaques de grison là qui s'accrochaient tout le temps, quoi. Et donc bon voilà, ils ont, mais ils ont fait les drainages en tenant compte des courbes de niveau, et puis après ben ils ont redistribué les parcelles. Tu vois, parce que là, ils ont tout chamboulé, les talus, les haies, ils ont tout rasé. Tu vois, c'était le grand massacre.
1: À l'époque, les haies, tu t'en foutais ?
2: Ben oui, mais moi j'en ai. Mais moi, c'est ce que je faisais quand j'étais en Bresse, là-bas. J'ai acheté une parcelle de 5 hectares entourée de haies. Le premier hiver, on a abattu les haies tout autour. Ouais. D'ailleurs, le vieux paysan qui avait la ferme avant, il disait, les vaches, elles ont bien plus besoin de soleil que d'ombre. Mais maintenant, enfin Benoît qui est dans la Manche, il me dit que les haies disparaissent à toute allure. Là, depuis 10 ans, la Manche est en train de se transformer sur le plan agricole de fond en comble, quoi. Il dit, parce que Benoît il fait beaucoup de marches, il dit on voit plus une vache dans les herbages, quoi. Il y a la génération qui s'en va, les nouveaux qui agrandissent. Évidemment, avec le matériel, il faut qu'ils arrasent les haies, qu'ils nivellent les talus. Mais moi, quand j'avais même pas 20 ans, dans notre commune, il y avait les gens qui avaient 45 ans, qui étaient plus entreprenants, quoi. Moi, j'étais chez mon père qui était malade, qui ne pouvait pas bosser, donc j'étais resté, je bricolais chez lui, quoi. Et moi, j'avais voulu qu'on adhère à la coopérative, on achetait dessus une coopérative, les CUMA. Ils ont acheté une moisse-batte en CUMA, et moi j'avais voulu qu'on fasse partie de la CUMA. Et ben, il y a des parcelles où on pouvait, mais c'était des petites moisse-battes qui faisaient 2 mètres, mais on ne pouvait pas les emmener dans le champ, on ne pouvait pas passer avec les haies, les talus, les trucs. Ben, qu'est-ce que tu fais? Tu arrases. Mmh. Tu vois, ça vient tout seul. Enfin, tu peux couper. Là. Enfin, voilà. Mais moi, quand je suis allé à l'école agricole, c'était entre 55 et 58, on nous disait qu'il fallait mieux doubler les terres en profondeur que de les doubler en surface. J'ai appris ça à l'école.
4: Alors ça veut dire quoi ça?
2: Eh bien, c'est l'époque où arrivaient les tracteurs.
4: Oui.
2: Et donc avec les tracteurs, là, on avait la puissance et on pouvait labourer plus profond qu'avec les chevaux ou les bœufs. Et quand on labourait, on avait notre point d'honneur à remonter un peu de terre jaune, tu vois, parce que dessus il y a terre végétale qui est plus foncée, et puis de remonter un petit peu, quoi. Là, on était content de nous, quoi. C'est dingue, hein. Mmh. Le travail du sol, la vie du sol, moi, ça fait 20 ans que je connais ça. La première fois, j'avais encore une 4L. Oh non, ça fait plus de 20 ans quand même. Enfin, j'avais acheté une voiture qui avait une autoradio. Je me vois, un jour, j'avais la radio dans la voiture et j'entendais une dame qui avait fait une étude sur la vie du sol et qui racontait la vie du sol. Et je suis resté un moment pour écouter la fin de l'émission. Je vois bien où ça s'est passé. Et c'était une révélation. Oui, on savait que le sol est un milieu vivant. Bien sûr, tu l'apprenais, les propriétés physiques, chimiques, biologiques, tout ça. C'était rien par rapport. Et le malheur, c'est qu'il y a encore plein d'agriculteurs, ils n'apprennent pas tellement ça, ici agricole. Ou alors ils rêvent, quoi. Parce que moi, des fois, je discute avec des agriculteurs qui ont fait un BTS, quoi. Et je leur dis, mais bon sang, vous avez appris quoi au lycée agricole? Bon, en tout cas, ils n'ont pas parlé de ça. Puis les gens, ils font option gestion, bien plus qu'agronomie, quoi.
3: Et donc, tu disais, tu es arrivé en 71 dans le pays d'Ouche.
2: J'étais à la maison familiale de 71 78. Puis après, je suis allé vendre la bio pendant 6 ans.
3: Alors ça, c'était quand?
2: Ben, 78-84.
3: Et là, tu vendais de la bio?
2: Bah oui.
3: Tu vendais, c'est-à-dire?
2: Ben, c'est-à-dire que... alors là, oui, ça fait partie des choses que je voulais t'annoncer. J'ai découvert par le pur hasard, parce que comme je fais rien, je suis en train de surfer tout le temps sur Internet, un mot t'en emmène un autre, puis tu... Et finalement, j'ai découvert le début de la bio en France. Et le début de la bio, moi je croyais que c'était le maire, et ben c'est pas le maire, c'est Nature et Progrès. C'est Nature et Progrès, qui s'appelait peut-être pas Nature et Progrès au début, et c'est, comment il s'appelle, le gars qui a créé un truc qui s'appelle Nature et Découverte, ou je sais pas quoi, là, qui vit encore, hein, un agro, attends, et qui a fait des bouquins aussi, enfin, mais ça va revenir, je vais te dire. Et le maire faisait partie du groupe.
3: Le maire, c'est
2: le maire, c'est... Le maire, c'est... Le maire.
3: Gaston?
2: Non, c'était Raoul. Raoul le maire. Raoul le maire, c'est un gars qui avait 80 ans les années 80, quoi. Parce que moi, que je n'ai pas connu, il était mort. Et Raoul le maire, c'était un généticien qui créait des variétés de blé, on appelait ça des blés de force, parce que c'est toujours de bonne valeur boulangère, des blés de force. Et avant la guerre, il avait son centre de production de semences, de blé de force, à Roye, dans la Somme. L'autoroute y passe. Et avant la guerre, il a découvert que là-bas, dans les régions de grande culture, ils commençaient à utiliser des engrais chimiques. Et il a découvert que les fertilisations chimiques ne permettaient pas à ces variétés de rendre leur potentiel par rapport aux fertilisations naturelles. Et il a connu un agronome qui s'appelait Boucher, qui avait fait des études, qui connaissait en fait des choses. C'était bien ce qu'il savait au moment Boucher. Et Boucher avait le savoir, et Fouché et le maire, il avait le pognon d'abord. Voilà. Et donc ils ont créé la société Le Maire Boucher. Et si tu vas voir Nature et Progrès, Origine, je ne sais pas quoi, je suppose que j'ai tapé pour entrer dedans, ils expliquent qu'en fait ils se sont séparés de gré ou de force, j'en sais rien, parce que le maire était trop porté sur le commercial, quoi, sur les affaires. Quoi. Lui, c'est un mec qui faisait du pognon. Moi, ce qu'on m'a raconté, quand je suis rentré chez le maire, ceux qui connaissaient d'avant, quoi, sa famille avait fait du fric c'était des marchands de pain. Antérieurement, quoi, le maire. Mais lui, Raoul, il était généticien, il fabriquait des blés. À ce moment-là, moi je l'ai vu faire, hein, j'ai appris à l'école. On hybridait, on intervenait, on faisait des fécondations croisées. Le blé, quand la fleur apparaît, la fécondation a eu lieu, c'est une fécondation interne. Et donc, avant que quand on dit que le blé fleurit, il défleurit et c'est les organes mâles de la fleur qui
1: sont les étamines.
2: Les étamines tombent à l'extérieur, mais avant de tomber, si tu sais comment c'est fait, une fleur de blé, c'est un ovaire globuleux. Et puis des anthères, et puis les étamines, c'est l'anthère, et puis...
1: Non, les étamines, c'est le...
2: Les étamines. Ah non, il y a l'ovaire, voilà, il y a l'ovaire poilu, j'essaie de me rappeler, Malson, l'ovaire poilu...
1: Le pistil.
2: Et puis le pistil et le style.
1: Oui.
2: Voilà, et...
1: Et l'anthère, c'est ce qui porte le...
2: Oui, l'anthère, c'est le sommet. Hein, c'est ce qui porte le pollen.
1: Oui.
2: Donc, une étamine,
1: oui,
2: c'est une anthère, un filet et une anthère.
1: Oui.
2: Hein, c'est le filet et l'anthère. Voilà, qu'on représente avec une espèce de cylindre, comme ça. Voilà. Et donc, à la floraison... le filet s'allonge, l'anthère traverse les stigmates poilus, le vocabulaire me revient en disant, moi c'est des trucs de 50 ans, le stigmate poilu, et donc les étamines sont disséminées dans ces stigmates poilus et vont descendre dans l'ovaire et le féconder. Et les stigmates continuent de pousser et retombent à l'extérieur des glumes glumelles, tu vois,
1: oui.
2: Et donc quand on voit les anthères retomber, la fécondation a eu lieu, c'est une fécondation interne.

0: encore, il s'est lancé dans la bio, mais il avait une ferme en malienne où il continuait de fabriquer des nouvelles variétés de blé.
1: D'accord.
0: Et il avait un fils qui avait l'air un peu simplet comme ça, mais qui faisait ça. Tu vois, qui n'était pas dans les affaires. Et je l'ai vu. Et puis j'ai appris à l'école la fécondation, quoi. Puis on apprenait à nos élèves. Mm-hmm. Voilà. Donc, alors, après, pour revenir à la bio, ben donc, le maire, donc, il s'est séparé de Nature et Progrès, qui a continué son chemin. Et lui, ils sont partis dans le commercial. Et je te l'ai déjà dit, je me souviens, le maire, en fait, ça c'était les années 50, le maire, il était poujadiste. Il faisait de la politique. Et il a rallié à sa cause les poujadistes, qui étaient des petits commerçants, des gens qui avaient des métiers libéraux dans les villages, quoi, qui sont partis, convaincus par le discours de le maire, vendre la bio aux paysans de chez eux. Et ben, ça, c'est... Il y a un agriculteur encore à Touvois, là, qui s'appelle... qui est le tonton d'Aurélie Bousselaire, il s'appelle Pierre Bousselaire. Sa femme, elle travaillait à l'accueil de la mairie de Saint-André, là, Françoise. Elle est plus jeune, mais Pierre Bousselaire, il doit avoir 90 ans maintenant, mais il a fait de la bio parce qu'il était poujadiste. Et donc, il a connu le maire par le poujadiste, par les réunions politiques, quoi. Et il a fait un peu de bio. Moi, quand je suis arrivé ici, c'est en 78, quand je suis arrivé, ben oui, tu vois, les agriculteurs du coin, là, productivistes qu'on connaissait, ils m'ont dit, il faut aller voir Pierre Bousselaire, quoi. Et puis Pierre Bousselaire, il avait arrêté, parce qu'au moment, il avait des moutons, mais il avait... Il s'est mis à la chimie après, quoi.
1: Ah oui.
0: Parce que ça marchait pas, la bio. Ils n'avaient pas. Enfin, moi, je n'ai pas réussi, mais quand j'y réfléchis, ça ne pouvait pas marcher. La façon dont s'y prenait, quand je vois comment ils travaillent maintenant, qu'est-ce que tu veux. Nous, en fait, on essaie, d'abord, je l'ai compris tout de suite, mais j'étais dans le piège quand j'ai compris, quoi. Idéalement, c'était beau, mais. Le maire, c'était une boîte à intégration. On vendait nos fertilisants aux agriculteurs, mais encore, on rachetait leurs produits. Mais, et puis, il y avait c'était à la limite sectaire, le maire. Il y avait le syndicat des agrobiologistes, et les cadres de chez le maire, les gens qui s'engageaient dans le syndicat des agrobiologistes, la philosophie, c'était d'isoler les clients qui se mettaient à faire de la bio, de les isoler des autres, quoi. Moi, je n'étais pas du tout dans cette idée, mais c'était l'esprit de la maison où j'étais, quoi. Pour te donner un exemple, j'ai plein d'exemples, mais par exemple, il y a une fois, j'avais un responsable de secteur qui s'occupait de plusieurs départements, et de temps en temps, il venait, puis avec deux, trois agriculteurs qu'on avait convaincus, on allait voir un à une centaine de kilomètres qui réussissait, quoi. Il y avait quand même des gens qui réussissaient quand même. Ça marchait bien en élevage, évidemment, ça ne peut plus marcher en élevage. Et il s'appelait Pitrou, il habitait juste à côté de Caen. Et par exemple, il binait son blé, ce gars-là, et l'agriculteur avec lequel qui avait une ferme à côté de Tiberville. Il avait envie de le revoir et j'y suis retourné avec lui voir Pitrou et je m'étais fait, c'est une faute professionnelle, quoi. Fallait pas que les agriculteurs soient en contact entre eux parce qu'ils allaient se dire des choses, tu vois, c'était. Il m'avait dit, ben vas-y, mais le jour où Versavel te quittera parce qu'il aura appris je sais pas quoi, tu vois, fallait, mais c'était dingue, quoi. C'était une...
1: Alors que c'était une boîte de bio.
0: Oui, oui, oui, le maire, c'était ça. Et d'ailleurs, Pierre Decomte, il a démarré en même temps que moi. Puis Pierre Decomte, il...

0: sortait de l'école d'agriculture sur le plan pratique agricole, il y a plein de choses qu'il ne savait pas faire, quoi. Pierre de Comte, moi je tiens mon chapeau, hein, c'est un sacré mec. Quand je vois ce qu'il a fait dans sa vie, tu vois un peu l'installation qu'il a là-bas, tout ça. Il a installé sa ferme, il a fait vivre, il était engagé au niveau national, il défendait ses idées au niveau national, et il a fait ça ici en même temps, quoi. Ça, c'est un gars, moi je suis. Mais au moment, lui, il était opposé, lui, il essayait de mettre en place un système coopératif, quoi. Donc on était commercialement, on était opposés. Et quand je faisais des visites de ferme, eh ben, il venait avec sa vieille dodoche, et puis quand on avait fini la visite de la ferme, il prenait la parole, puis il disait le maire, c'est des voleurs, venez chez nous, quoi. Il avait un cul au monstre, hein. Mais d'ailleurs, ce qui est rigolo, c'est que il a une fille qui a été copine avec Claude au lycée.
1: D'accord.
0: Laure de Comte. Tu as dû la voir. Ah mais non, tu te souviens pas trop de Haute. Mais si, tu te souviens de Haute.
1: Oui, mais en cinéma.
0: Oui, d'accord. Oui, c'était au cinéma. Parce que Laure n'allait pas au cinéma. Non. Mais elles étaient très copines. Et donc, elle est venue dormir ici ou d'aller dormir là-bas. Donc, automatiquement, on a fait des voyages. Et puis j'ai rencontré Pierre de Comte. Puis moi, à ce moment-là, j'étais à la NPE, quoi. J'avais tourné la page. Mais Pierre, il se tenait un peu à distance, quoi. Puis là, quand je l'ai revu... je ne sais pas en quelle occasion, mais je lui ai dit, bon, écoute, maintenant on est du même côté, quoi. On a oublié le passé. Il est sympa, mais au début, il était réservé avec moi, parce que... Et lui, il m'a combattu avec beaucoup d'énergie, hein. Voilà.
1: Donc lui, à l'époque, il était...
0: C'est quand il a pris sa ferme, quoi.
1: Et lui, il n'était pas bio, du coup.
0: Mais si, il était bio.
1: Il était bio.
0: Il est sorti de l'école d'agriculture, il a repris une ferme, d'après ce qu'on m'a dit, c'est pas lui qui me l'a dit. Et il a repris une ferme qui appartenait à sa grand-mère. Il y avait sans doute un fermier, et lui, comme il sortait de l'école, il avait son projet, hein. Il s'est vachement mûri, tout ce qu'il a fait. Il m'a raconté après plein de choses, parce que c'est pas le bio, c'est tout un art de vivre. C'est...
1: Et comment toi, t'es arrivé
0: moi,
1: au jardinage bio?
0: Oui, par la culture bio, mais ça c'est une histoire qui... c'est une histoire... c'est lié à ma vie de mon ancien couple. Ma première femme, elle était à côté d'Orléans. Et donc, ils avaient un cousin qui s'appelait Jean Duneau, qui faisait du bio, qui faisait du maraîchage bio, et qui disait, tu te rends compte, début des années 60, je connais ma femme en 65, donc à la fin des années 60, il disait, en bio, il y a de l'or à faire. Et aussi, à ce moment-là, le bio et la santé s'étaient mêlés. Et l'homéopathie et l'antivaccin, et tout, c'était un peu cette catégorie-là, très extrême, quoi. Et avec ma femme. D'abord, avant, quand on s'est marié, en 66, moi j'ai quitté la ferme. Et j'ai fait pendant 3 ans une formation pour devenir technicien agricole et travailler dans les maisons familiales, là, qui étaient des associations familiales d'enseignement agricole, parce que avant la loi de 1960, il n'y avait pas d'enseignement agricole officiel en France. Les lycées agricoles sont nés de la loi d'orientation, c'est Pisani qui a fait les lycées agricoles. Le Chambray, ça date du début des années 60, quoi. Et tu verras, tous les lycées et collèges, ça date de cette époque-là.
1: Ils en parlent de Pisani dans le champ de
0: la veille. Ah bon ? Pisani, c'est un ministre de l'Agriculture. Moi, je me souviens bien, parce que j'étais très marqué.
1: Parce que lui a prôné le remembrement.
0: Bah, évidemment, c'était l'agriculture.
1: Et depuis, il a changé d'avis.
0: C'est possible, mais moi, je l'ai perdu de vue. Après, quand il n'a plus été ministre, je ne sais pas ce qu'il est devenu, quoi. Moi, je l'ai connu les années 60. Mais c'était les idées de l'époque, quoi. Mais la SAFER, c'est né de la loi de Pisani. Enfin, il y a plein de choses qui se sont faites à ce moment-là. Moi, j'étais jeune agriculteur à ce moment-là, donc j'étais en plein dedans, quoi. Mmh, mmh. On croyait que... À ce moment-là, on croyait que... Moi, j'avais un slogan, la technique gagne, quoi. Je croyais qu'on avait des solutions pour tout. Mais c'était miraculeux. Mais bien sûr, quand tu réfléchis après... Mais on retournait des herbages, on foutait des engrais à gogo et on faisait du maïs, mais on avait des épis de maïs qui étaient comme ça, quoi. Mais et en plus, on désherbait, alors qu'il n'y avait pas besoin de désherber. Et en plus, on désherbait avec la simazine et l'anthrazine, on était 4 kg hectares, et quand ils l'ont supprimé en 2004, ils étaient à 800 grammes. Quand on désherbait un maïs à la simazine, on ne pouvait pas faire un blé derrière, il ne poussait pas. Il fallait refaire un maïs. Tu vois? Mais ça ne nous étonnait pas, c'était comme ça. Moi, j'ai vécu ça. Hein. Voilà. Bon. Donc, quand on était dans l'Isère, Arlette, elle a cherché du boulot. Arlette, elle était dans une maison familiale, elle était directrice d'une maison familiale, et, à côté de chez moi. Et elle a cherché du boulot à Grenoble, c'était en 66. Grenoble, c'était en pleine ébullition, parce que c'était la préparation des Jeux Olympiques. Et en 64, je crois, il y a eu des élections municipales, et Dubedou a renversé, qui avait une liste de gauche, a renversé, c'est une ville qui était traditionnellement à droite.
1: Mm-hmm.
0: Oui, je ne sais plus comment il s'appelait, je ne sais plus, j'ai oublié. Mais en fait, l'équipe de Dubedou, c'était les résistants du Vercors. Grenoble, c'est au pied du Vercors.
1: Oui.
0: C'était des, en 65, c'est des gens qui avaient 45 ans, tu vois, qui avaient fait autour d'eux, quoi. Qui avait fait la résistance dans le Vercors, qui avait formé une équipe, qui croyait à la culture, à plein de choses. Et Dubedou, il est arrivé à la mairie en 64, et c'est là qu'ils ont construit la maison de la culture, c'est là qu'il y a eu toutes les infrastructures qui ont été mises en place pour les Jeux Olympiques, qui ont eu lieu en 68. Et Arlette, elle a été embauchée par le comité, par le CCAS, comité d'action sociale de la ville, pour une expérience d'animation culturelle auprès des personnes âgées. Et donc elle travaillait avec des profs gérontologues de la fac de Grenoble, et qui avaient mis en place donc la culture, la gymnastique, tout ça. Et Arlette avait organisé un voyage d'études au Danemark, qui était beaucoup plus avancé que nous dans les domaines. Enfin. Et donc, dans cette équipe du Bedou, ben, c'était un bouillon de culture, Grenoble, quoi. Il y avait des conférences, c'est là qu'on a, comment il s'appelait, l'écolo, là, qui s'est présenté au président aussi.
1: Dumont,
0: il est venu faire des conférences, enfin, tous ces gens-là, quoi. Moi, j'avais 25 ans, donc j'ai découvert tous ces trucs. Qui était complètement en contradiction avec ce que je faisais par ailleurs, mais j'étais pas une contradiction près. Hein. Et après tout ça, ça a mûri, quoi. Ça vient, moi, ma sensibilité, elle vient de ces années-là. Hein. Puis on a connu des gens qui vivaient dans les montagnes là-bas, je ne sais plus comment ça s'appelle. Juste Grenoble s'est encaissé, donc. J'ai perdu la tête, mais c'était l'époque. Il y a eu 68, il y a eu plein de gens qui sont revenus à la campagne, il y a eu tout ce mouvement, l'artisanat, tout ça. Donc, par son boulot, elle a connu plein de gens qui venaient par exemple donner des cours de tissage, de poterie, de vannage, de je sais pas quoi, assez vieux, quoi. Puis on allait les visiter le dimanche parce qu'ils avaient des ateliers puis des boutiques dans la campagne. Donc c'est tout ça, on a vécu dans ce bouillon, quoi.
1: Mmh.
0: Voilà.
1: Oui.
0: Béni.
1: Dans l'Isère, tu n'étais pas très loin de là.
0: Non, ça faisait 150 km.
1: Ouais.
0: Ouais. Ouais. C'était le centre qui était le plus près de chez moi, quoi.
1: Mmh.
0: Alors, la première année, ça s'appelait Moiran. Il y avait, je ne sais pas si ça n'a plus existé, mais c'était des structures qui avaient été mises en place par, par l'institution des maisons familiales, qui avait une fédération nationale. Et c'est les gens des mouvements d'action catholique familiale, quoi, le CMR, tout ça, qui avait porté le progrès agricole, il s'est fait, enfin, de cette époque, on appelait le progrès, mais ça s'est fait par ces gens-là, évidemment, quoi. Parce que là, c'était, il y avait très peu de formation agricole, donc les gens qui se formaient, c'était ceux qui allaient là, donc après ils prenaient l'initiative. Je ne sais pas si t'as entendu parler de Michel de Baptiste. Michel de Baptiste, c'est un gars qui a été responsable national de la JAC et qui avait écrit un bouquin, ça doit être les années 60, peut-être avant, La Révolution silencieuse. Et il explique, ça ne doit plus être en vente, quoi, mais il explique cette évolution sourde de l'agriculture par la base. En fait, c'est venu par la base. Mais il y avait un gars dans mon village là.
1: Ah, le remembrement, c'est pas par la base.
0: Non, non, mais il y a. Non, mais je pense que oui, oui. Alors les gens de la JAC, j'essaye de réfléchir, j'ai pas trop réfléchi, mais en fait ils s'engageaient dans les chambres d'agriculture. C'était quand même par le biais des chambres d'agriculture, quoi. Oui.
1: Bon, tu me l'offres cette tisane ?
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2: Très bien, nous allons essayer de ne pas lambiner, ne pas tergiverser.

0: Il est 18h à Paris, 16h en temps universel.
1: Arthur Ponchelet.
0: Bonjour à toutes et à tous, merci d'écouter RFI. À la une, après des semaines de pourparlers, les négociations entre l'Iran et les États-Unis s'intensifient. Et Téhéran affirme finaliser un protocole d'accord quand Washington promet des annonces peut-être dès ce soir. On fait un point complet dès le début de ce journal. Arrivé main dans la main à la tête du Sénégal, les voilà désormais séparés. Le duo Diomaye Sonko s'est transformé en duel. Le président a limogé son premier ministre tard hier soir. L'actualité, c'est aussi le clap de fin dans quelques heures du Festival de Cannes. On reviendra sur la polémique de la quinzaine. Et puis les espoirs tricolores douchés à Roland-Garros. Le numéro 1 français Arthur Fils a déclaré forfait. Se dirige-t-on vers un accord entre l'Iran et les États-Unis ? En tout cas, ce soir, plusieurs signaux pointent vers une percée dans les négociations. Le porte-parole du ministère iranien des Affaires étrangères affirme que son pays est en phase de finalisation d'un protocole d'accord. 14 clauses, dont la fin de la guerre, y compris au Liban, mais aussi l'arrêt du blocus naval américain. Le nucléaire iranien, lui, ne figurerait pas dans ce texte, affirme Esmaïl Baghaï. Quelques minutes plus tôt, c'est Marco Rubio, le chef de la diplomatie américaine, qui se montrait plutôt optimiste.
2: À propos du dossier iranien, et comme je l'ai dit, il y a eu des progrès. Au moment même où je vous parle, nous y travaillons encore. Il est possible que plus tard, aujourd'hui, demain ou dans quelques jours, nous ayons des informations à vous communiquer. Mais il faut trouver une solution.
0: Voilà, Marco Rubio interrogé tout à l'heure pendant un déplacement en Inde. En coulisses, c'est le Pakistan qui continue de jouer son rôle de médiateur. Le chef de l'armée pakistanaise est arrivé hier à Téhéran. Le premier ministre est lui en Chine. Signe aussi de l'influence de Pékin dans ces discussions. Pour Christophe Jaffrelot, directeur de recherche au CNRS et spécialiste de l'Asie du Sud, il y aurait un changement de donne diplomatique en cours.
3: L'inflexion durable, elle me paraît incontestable. Au sens où on voit aujourd'hui le Pakistan devenir un garant de sécurité régionale grâce au soutien de l'Arabie Saoudite, avec laquelle le Pakistan a quand même signé l'an dernier un accord de défense sans précédent, impliquant le nucléaire. Et puis au-delà, on voit la Turquie, l'Égypte rejoindre ce duo pour former une sorte de quatuor, alors que en parallèle, on voit un alignement très très différent entre les Émirats, Israël, l'Inde, les États-Unis. Donc on est en train de peut-être assister à travers le Moyen-Orient, à travers la nouvelle donne au Moyen-Orient, à une nouvelle bipolarité.
0: Christophe Jaffrelot, directeur de recherche au CNRS, il était l'invité d'Olivier Sherman dans RFI Midi. On le disait, Téhéran insiste pour que la fin des combats au Liban fasse partie de l'accord. Cet après-midi, l'armée israélienne a une nouvelle fois frappé le sud du pays. Une caserne militaire de la ville de Nabatieh a été visée, faisant un blessé.

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1: C'est donc un décret de quelques lignes publié tard hier soir qui a mis fin à un long compagnonnage politique. Ousmane Sonko n'est plus Premier ministre au Sénégal. Après des mois de tensions à la tête de l'État, la rupture est consommée. Bassirou Diomaye Faye a mis fin aux fonctions du chef du gouvernement. L'ensemble de l'exécutif a été limogé dans la foulée. Juliette Dubois, les partisans d'Ousmane Sonko n'étaient pourtant pas découragés hier soir. L'ambiance était même plutôt à la fête.
2: C'est l'ex-premier ministre lui-même qui a donné le ton en réagissant tout de suite sur les réseaux sociaux. Ce soir, je dormirai le cœur léger. Il a ensuite été accueilli par quelques centaines de partisans en liesse à son domicile de la cité Cœur Gorgui. Les réactions ont été plus contrastées ailleurs dans la ville. À l'université Cheikh Diop, des vidéos circulaient hier soir montrant des groupes d'étudiants réunis dans les rues, criant non pas le nom de Sonko, mais celui de Diomaye. Côté Sonko, une première démission ce matin, celle de Mohamed Abdallahi, directeur du musée des civilisations noires et figure proche de l'ex-premier ministre. Du côté de la coalition Diomaye président, on explique que la rupture était inévitable et qu'il est désormais temps de réorganiser les forces politiques. Il est loin, en effet, le slogan « Sonko c'est Diomaye, Diomaye c'est Sonko » qui avait porté les deux hommes au pouvoir en 2024. Les tensions ont rapidement émergé, les attaques sont devenues plus frontales ces derniers mois et Bassirou Diomaye Faye avait prévenu publiquement qu'il n'hésiterait pas à se séparer de son premier ministre si la confiance venait à se rompre. Hier à l'Assemblée nationale, Sonko a de nouveau affiché son désaccord avec le président sur la réforme des fonds politiques, des enveloppes opaques que leur camp avait promis de supprimer. Quelques heures plus tard, il était limogé. En attendant la nomination d'un prochain gouvernement, l'équipe sortante continue d'assurer les affaires courantes. Juliette Dubois, Dakar, RFI.
1: Dakar où Juan Gomez et toute l'équipe d'appel sur l'actualité attendent vos réactions sur le limogeage d'Ousmane Sonko. Ce sera le thème de l'émission de lundi. 33 9 693 693 70. 10 pays africains risquent d'être touchés par Ebola. C'est l'agence sanitaire de l'Union africaine, Africa CDC, qui l'affirme aujourd'hui. Le Soudan du Sud, le Rwanda, le Kenya, la Tanzanie, l'Éthiopie, le Congo, le Burundi, l'Angola, la Centrafrique et la Zambie pourraient faire face au virus. Pour l'heure, l'épidémie fait surtout rage en RDC, où l'on dénombre 176 décès probablement dus à Ebola et 746 cas suspects. Une nouvelle zone de santé dans la province de l'Ituri est désormais concernée par la maladie. On fait un point complet sur RFI.fr. 18h06 au Palais des Festivals à Cannes. Qui va décrocher la Palme d'Or au 79e Festival de Cannes? Réponse dans quelques heures. Le jury s'est retiré pour délibérer dans une villa. On vivra ensemble cette cérémonie de clôture du festival, édition spéciale à partir de 19h, temps universel. Que retenir de cette 79e édition? Les films, bien sûr, mais aussi la polémique qui entoure le groupe Canal+, propriété de Vincent Bolloré. Au début du festival, 600 professionnels du cinéma ont signé une pétition dénonçant l'emprise du milliardaire conservateur sur le 7e art. Maxime Saada, le PDG de Canal, annonçait dans la foulée boycotter ses signataires. Aujourd'hui, nouveau rebondissement, Oriane Gendreau, puisque deux organisations ont demandé au tribunal de Nanterre d'assigner le groupe en justice.
3: Pour le syndicat du spectacle et la Ligue française pour la défense des droits de l'homme, c'est une atteinte à la liberté d'expression. La remarque de Maxime Saada est discriminante et doit être reconnue comme telle par la justice. Ghislain Gauthier est secrétaire de la fédération CGT Spectacle.
4: On va demander deux choses dans cette affaire. La première, c'est que le tribunal reconnaisse que ce sont des propos discriminatoires. La deuxième, on demande au tribunal d'annuler ces propos discriminatoires, d'annuler cette décision. On va demander également à une tierce personne qui soit nommée pour vérifier que Canal+ ne met pas en œuvre cette discrimination.
3: La menace du PDG de Canal+ n'avait d'ailleurs pas fait fuir les cinéastes. Juste après l'annonce de Maxime Saada, la Tribune a récolté 650 signatures de plus. Elle frôle maintenant les 4000 signataires.
4: Les gens continuent de se positionner. Je pense que ça choque beaucoup la profession. Et ça va au-delà du monde du cinéma. C'est la question de cette bataille culturelle menée par l'extrême droite. On ne peut pas laisser un milliardaire avec une telle idéologie racheter l'ensemble de notre secteur pour imposer ses vues et son discours à en plus un an de la présidentielle.
3: Ghislain Gauthier appelle l'ensemble de la profession et le public à se mobiliser le 30 mai devant l'Olympia, salle de concert détenue par Vincent Bolloré.
1: Oriane Gendreau, avant de retrouver Hugo Moissonnier pour Mondial Sport, où il sera question de tennis fauteuil et de parasport, un détour par Roland Garros et cette mauvaise nouvelle pour le tennis tricolore, Arthur Fils déclare forfait. Le numéro 1 français l'a annoncé tout à l'heure dans une conférence de presse. Éric Mamrut, on vous retrouve porte d'Auteuil. On savait le français souffrant, mais là c'est un coup dur pour les Bleus.
5: Oui, Ce n'est pas un drame, a-t-il lancé tout à l'heure, mais il avait quand même effectivement la tête des mauvais joueurs Turfis au moment d'annoncer son forfait pour Roland-Garros, le numéro 1 français, stoppé en raison d'une hanche douloureuse. Cette blessure survenue le 9 mai au tournoi de Rome et qu'il avait contraint, souvenez-vous, à rapidement abandonner lors de son match du premier tour. Tout va bien, avait-il pourtant écrit sur ses réseaux deux jours plus tard après des examens médicaux, mais depuis le début de la semaine, Arthur Fils était invisible ici à Roland-Garros jusqu'à hier pour une petite mise en jambe avant une sortie plus convaincante ce matin sur le court central avec un set d'entraînement remporté 6 jeux à 3 face au Tchèque Leshka, 14e mondial. Les signaux étaient au vert, croyait-on à l'heure. Alors, eh bien, erreur, car la douleur à la hanche en fait ne l'a jamais quitté et le tenaille après 20 minutes de jeu seulement. Impossible dans ces conditions d'enchaîner des matchs en 5-7 durant deux semaines. Arthur Fils a donc préféré jeter l'éponge, évidemment très déçu. Lui, le 20e joueur mondial qui se présentait porte d'Auteuil avec un statut d'outsider, fort d'un printemps flamboyant, ponctué notamment d'un titre à Barcelone. Un coup dur donc pour le Français, mais aussi pour le tournoi parisien qui perd donc une autre de ses grandes attractions après le forfait annoncé il y a quelques semaines du double tenant du titre, l'Espagnol Carlos Alcaraz.
1: Éric Mamrut en direct de la Porte d'Auteuil à Paris. Et puis le sport, c'est aussi la finale de la Ligue des championnes féminines qui vient de démarrer. Le FC Barcelone affronte les Françaises de l'OL Lyon et pour l'instant à la 6e minute, toujours 0-0. Voilà pour l'actualité à 16h10 temps universel. Tout de suite, c'est Hugo Moissonnier et Mondial Sport.

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